Mesdames, mesdemoiselles et messieurs, bonsoir. J'espère que vous allez bien. Vous êtes bel et bien sur la Frarat 105.9. Vous écoutez votre émission Vedette Culture Plus, la présentation de l'émission qui prend de l'ampleur. Je suis Ousmane Rahim Fifen pour vous servir. Comme toujours, nous avons décidé ce samedi de vous donner du plaisir, de vous divertir avec de la musique venue un peu de partout dans le monde. Et sans toutefois tarder, nous allons commencer avec du coupé décalé. Vous allez nous excuser pour cette parachute que nous avons fait parce que nous avons eu un petit retard, mais comme vous le savez, le temps est toujours et parfois à notre encontre. Mais nous sommes là et nous allons faire de notre mieux pour que la soirée soit de plus en plus belle. Nous profitons déjà de cette occasion pour saluer tous nos auditeurs, tous ceux-là qui sont connectés, tous ceux-là qui nous écoutent actuellement. Alors, nous allons lancer avec, n'est-ce pas, cette musique très très douce.

Oh, oui. Nous sommes bel et bien sur une lancée très, très confortable. Nous saluons déjà tous ceux-là qui viennent de se connecter, tous ceux-là qui viennent actuellement de nous rejoindre. Vous écoutez Frères 105.9 et nous allons nous battre pour que vous écoutiez de la bonne musique. Alors, sans toutefois retarder, nous allons repartir de l'autre côté du Burundi pour écouter cet ancien succès.

Et je pense que le rythme est très bon. Nous sommes là dans l'ancien succès. Ancien succès spécial Afrique Haïti. Nous disons bonsoir à toute l'Afrique, sans toutefois oublier les Américains, les Européens. Ici, c'est du Makossa, c'est du Zouk. Voilà. Oh, mais...

0: ardeur. Magistrat, collecteur d'impôts, douanier, élu du peuple, écoutez. C'est vous qui avez prêté Saint-Mao devant Dieu et les hommes.
1: C'est vous qui avez prêté Saint-Mao devant Dieu et les hommes pour changer tout ce qu'il y a de mauvais. Nous sommes comme ça dans les pays démocratiques. Nous saluons comme ça tous les pays démocratiques. Plus particulièrement l'Autriche, un pays très très démocratique. Nous remercions la démocratie dans le monde, la démocratie partout où elle vit et elle est respectée. Nous venons comme ça de franchir là-bas de 50 minutes. Vous savez, nous avons une heure à passer ensemble et nous avons déjà presque franchi le bord de notre temps. Il nous reste pratiquement 10 minutes et durant ces 10 minutes, je profite déjà de cette occasion pour vous dire à très très bientôt. Nous allons nous revoir le samedi sur prochain, deuxième et quatrième samedi de chaque mois. On se donne rendez-vous ici à la Flarette pour profiter, pour parfois discuter, parfois débattre, pourquoi pas se divertir, pourquoi pas échanger avec des internautes via nos réseaux sociaux, TikTok, Facebook, Instagram. Aujourd'hui, nous avons décidé d'utiliser de la musique pour transférer en vous de la bonne humeur, des bonnes ondes. Alors, pour notre mot de fin, nous vous souhaitons déjà un bon week-end, bon fin de week-end. Nous avons encore samedi. Ah, j'allais oublier, lundi, c'est férié. J'espère que vous allez profiter, vous allez rallonger, n'est-ce pas, votre repos et vous allez vous sentir très très bien le mardi. À la présentation de cette émission, j'étais, je suis, je reste et je demeure Ousmane Rahim Fifen. Culture mondiale, culture plus, c'est le nom de l'émission sur une seule et une seule adresse, Frérat 105.9. À très bientôt. Ciao, ciao.